Sting sur RTL2 annoncé à la première édition de Saline Royale Live à Arc-et-Senan dans le Doubs le 26 juillet. Un événement musical qui va se dérouler en plus dans un site inscrit au patrimoine mondial de l'UNESCO. RTL2 est partenaire de ce nouveau rendez-vous et on souhaite beaucoup de succès à toute l'équipe. Vous trouverez toutes les infos sur ngproduction.fr.

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The Offspring sur RTL2. 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

0: Bonne fin de nuit avec RTL2 et bon réveil. Bienvenue dans ce morning de l'été, le son pop-rock qui vous sort du lit en ce jeudi. On attaque une nouvelle journée ensemble. 9 juillet aujourd'hui, c'est Victor Leclerc. Sia en préparation. Evanescence aussi. Et puis pour tout de suite, on se fait un premier point sur l'actu. C'est parti. Chaque demi-heure, ça va être comme ça. On retrouve tous nos journalistes RTL2. Il est 6h, bonjour. Et on y va donc avec les infos présentées par Raphaël Thomas. Bonjour Raphaël.
1: Bonjour Victor, bonjour à tous. La canicule gagne encore du terrain. Ce sont désormais 72 départements qui sont en vigilance orange. On attend encore des pointes à 40 degrés cet après-midi. Conséquence de cette nouvelle vague de chaleur, à un trafic SNCF perturbé. L'annulation d'un quart des intercités dans l'ensemble du pays. De nombreux TER supprimés, ainsi que quelques TGV et un tiers des liaisons Paris-Clermont, Paris-Limoges-Toulouse et Bordeaux-Marseille. Sur le front des incendies dans les Pyrénées-Orientales, le feu qui a parcouru près de 5000 hectares ne progresse plus, mais il n'est pas encore fixé ce matin. Dans le sud de la Drôme, ce sont 2500 hectares qui sont partis en fumée. Au total, 7800 hectares ont brûlé en France au cours des 8 premiers jours de juillet, contre un peu plus de 4400 sur l'ensemble du mois l'an dernier. L'actualité ce matin, marquée également par les conclusions d'une commission parlementaire sur l'inceste. Dans un rapport qui doit être publié aujourd'hui, elle dénonce les défaillances de la justice sur la manière dont sont traitées les victimes et les parents qui tentent de les protéger. L'inceste, dit-elle, est un crime de masse. La commission rappelle que 160 000 enfants sont victimes chaque année de violences sexuelles. Dans 81% des cas, l'agresseur appartient à la famille. Au Moyen-Orient, les États-Unis poursuivent leur frappe sur l'Iran. Ce matin, l'armée américaine annonce avoir atteint 90 cibles militaires dans le pays. Une réponse de Washington au bombardement de navires menés par Téhéran dans le détroit d'Ormuz. De son côté, les gardiens de la Révolution affirment avoir frappé durant la nuit des bases américaines au Koweït et à Bahreïn. Donald Trump estime que le cessez-le-feu conclu entre les deux pays ne tient plus. On passe au sport, au mondial de foot. Les Bleus vont tenter ce soir de se qualifier pour les demi-finales. L'équipe de France affronte le Maroc à 22h heure française. Premier quart de finale qui se jouera au Gillette Stadium au sud de Boston. Et puis en cyclisme, sixième étape du Tour de France. 186 km entre Pau et Gavarnie-Gèdre. Hier, c'est le Norvégien Olaf Koy qui a remporté la cinquième étape. On passe à la météo, la canicule gagne encore du terrain, on le disait aujourd'hui. 72 départements sont en vigilance orange. Ce matin, il fait 17 degrés à Brest, 18 à Lille, 21 à Bordeaux et Dijon, 22 à Ajaccio, 23 à Paris et 24 à Marseille. Côté ciel, le temps restera ensoleillé sur quasiment tout le pays. Aujourd'hui, on aura encore quelques entrées maritimes en début de journée sur le sud du littoral aquitain. L'après-midi, des nuages se développeront sur le nord-ouest des pays de la Loire et de la Bretagne vers la basse Normandie. Plus au sud, il y aura un risque d'orage sur le relief pyrénéen. Partout ailleurs, il fera beau. Pour les maximales, il est prévu jusqu'à 40 degrés sur le nord de la Nouvelle-Aquitaine, en Occitanie et en Basse-Vallée du Rhône. Il fera 27 à Cherbourg, 31 à Strasbourg, 34 à Orléans, 37 à Lyon et 39 à Nantes.

0: à 6h10, c'est un peu violent. Evanescence, le nouveau sur RTL2.
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0: On va y aller plus en douceur pour le reste de la matinée, je vous le promets. Bonjour et bon réveil, bienvenue dans ce 9 juillet, c'est Victor Leclerc, nous sommes le 190e jour de l'année. Bonne fête aujourd'hui aux Amandine, aux Hermine et aux Irma qui nous écoutent peut-être ce matin. On revient ce jour-là sur le 9 juillet 2006. Federer entrait encore un peu plus dans l'histoire en remportant son 4e Wimbledon consécutif face à Rafael Nadal en finale. Ce même jour de cette même année, 9 juillet 2006, c'était la mythique finale de la Coupe du Monde de foot aussi. L'Italie bat la France au tir au but, soirée marquée par le dernier match de Zizou et son célèbre coup de boule. On souhaite également aujourd'hui un joyeux anniversaire à Pierre Perret, 92 ans, à Amélie Nothomb aussi, ou encore à l'actrice Élodie Fontan, qu'on a vu notamment dans la série Clem et puis dans de nombreux films au cinéma, genre Qu'est-ce qu'on a fait au bon Dieu. Et puis joyeux anniversaire aussi à Tom Hanks et à Jack White, 51 ans, le guitariste de White Stripes. Voilà, vous savez tout. Il est 6h11 en direct, la playlist Pop Rock se poursuit. Red Alton arrive dans les prochaines minutes, on aura aussi U2 et puis votre horoscope sur RTL2. Bon début de journée, bienvenue.
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Salut à tous sur RTL2 pour ce nouveau jour qui commence à 6h22 en direct. On y va pour votre horoscope de ce jeudi 9 juillet avec pour commencer les médailles de bronze. Les Gémeaux, vous avez besoin de souffler un peu, votre rythme commence à vous fatiguer. Les Cancers, vous venez vous montrer plus de susceptibilité que d'habitude aujourd'hui. Attention aux réactions excessives. Les Capricornes, vous avez du mal à décrocher du travail ou des responsabilités du quotidien. On y va pour les médailles d'argent avec les Béliers, votre motivation impressionne, rien ne semble pouvoir vous arrêter aujourd'hui. Les Taureaux, vous trouvez enfin un peu de sérénité dans votre quotidien. Les Vierges, votre charisme attire naturellement les regards aujourd'hui. Les Balances, vous faites preuve d'une efficacité remarquable dans tout ce que vous entreprenez. Les Scorpions, une rencontre ou un échange pourrait vous redonner le sourire. Les Sagittaires, vous avancez avec beaucoup plus de confiance qu'il y a quelques semaines. Les Verseaux, vous osez sortir des sentiers battus et cela vous réussit. Les Poissons, votre intuition vous guidera dans la bonne direction aujourd'hui. Et enfin la médaille d'or, elle est pour vous les Lions. Vous êtes portés par un incroyable enthousiasme. Votre bonne humeur et votre audace feront des merveilles tout au long de la journée. L'horoscope est à retrouver en podcast sur l'appli et sur rtl2.fr.

0: RTL 2 avec Vanessa Paradis ce matin à 6h29. La chanteuse d'ailleurs continue sa grande tournée des festivals ce vendredi 10 juillet. Vous la verrez du côté de Boulogne-sur-Mer pour le festival de la Côte d'Opale avec Stéphane Echer notamment. Et vendredi prochain, c'est sur le festival de Poupée en Vendée que vous pourrez la voir. Merci d'avoir choisi RTL 2 ce matin. Ici, c'est un festival de son pop rock. Tous les jours pour vous réveiller avec Spin Doctors en préparation. Louane aussi arrive et puis vos infos sur RTL 2.
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0: Louane et Spin Doctors arrivent sur RTL 2 après les infos présentées par Raphaël Thomas. Bonjour Raphaël.
8: Bonjour Victor, bonjour à tous. La canicule gagne encore du terrain. Ce sont désormais 72 départements qui sont en vigilance orange. On attend des pointes à 40 degrés encore cet après-midi. Conséquence de cette nouvelle vague de chaleur, un trafic SNCF perturbé. Un quart des intercités annulés dans l'ensemble du pays. De nombreux TER supprimés ainsi que quelques TGV. Et un tiers des liaisons Paris-Clermont, Paris-Limoges-Toulouse et Bordeaux-Marseille. Sur le front des incendies dans les Pyrénées-Orientales, le feu qui a parcouru près de 5000 hectares ne progresse plus, mais il n'est pas encore fixé. Dans le sud de la Drôme, ce sont 2500 hectares qui sont partis en fumée. Au total, 7800 hectares ont été brûlés en France au cours des 8 premiers jours de juillet, contre un peu plus de 4400 sur l'ensemble du mois l'an dernier. Alors que la contrôleur des prisons dénonce des violences systémiques à Condé-sur-Sarthe dans l'Orne, cette prison haute sécurité où un quartier de lutte contre la criminalité organisée a ouvert l'automne dernier, le ministre de la Justice Gérald Darmanin défend ce matin les conditions de détention respectueuses selon lui des exigences éthiques et sécuritaires. Il annonce une mission de contrôle. Dominique Simoneau, elle pointe du doigt les violences commises par des membres du personnel pénitentiaire sur des prisonniers. La suite des résultats du brevet des collèges. Aujourd'hui, ce sont les élèves de 3e d'Amiens, de Clermont-Ferrand, Limoges, Nancy, Metz, Nantes ou encore Toulouse qui seront fixés sur leur sort. Ceux de Marseille, Paris, Lyon ou Bordeaux devront encore attendre jusqu'à demain. On passe au sport en cyclisme, 6e étape du Tour de France aujourd'hui en présence d'Emmanuel Macron. 186 km au programme entre Pau et Gavarnie-Gèdre dans les Hautes-Pyrénées avec notamment l'ascension du mythique col du Tourmalet. Hier, c'est le sprinter néerlandais Olaf Koy qui a remporté la 5e étape. Le norvégien Thorsten Tren conserve le maillot jaune et puis bien sûr du foot ce soir aussi avec le match des Bleus contre le Maroc. Ça se passe près de Boston, premier quart de finale du mondial avec notamment Désiré Doué comme titulaire. C'est à 22h. Il y a 4 ans, la France avait battu les Lions de l'Atlas en demi-finale du mondial. La météo des plages, attention, la quasi-totalité du littoral est en vigilance orange canicule aujourd'hui, à l'exception du nord, de la Normandie, de la Corse, du Var et des Alpes-Maritimes. Sur la façade ouest du pays, dans le Pas-de-Calais, il est prévu 26 degrés à Berck cet après-midi avec une eau à 19 degrés. Dans le Calvados, on attend 27 degrés à Aromanche-les-Bains avec une mer à 19 degrés. En Bretagne, il fera 31 degrés à Camaret avec une eau à 20. Sur le golfe de Gascogne, enfin, il est prévu 34 degrés à Royan avec un océan à 23 degrés. Du côté de la Méditerranée, on attend 30 à 7 avec une eau à 22 degrés. Il fera 30 également à Saint-Raphaël avec une mer à 27 degrés. Enfin en Corse, il est prévu 29 degrés à Aléria, température de l'eau 27 degrés.
0: Merci beaucoup. Et retour des infos tout à l'heure à 7h sur RTL 2. En attendant, il est 6h33. Nous sommes en direct. Bonjour, bon réveil. Bienvenue si vous venez de nous rejoindre. C'est Victor Leclerc. C'est le morning de l'été. Le morning pop rock en soi. Avec, pour attaquer la journée, ce classique des années 90. Voici Spin Doctors sur RTL 2.

0: La métaphore des chiens pour parler de certains hommes. Louane à l'instant sur RTL2 à 6h40 en direct. Alors que pour Thierry, du côté d'Annecy, on parle d'un chien, d'un vrai. Son message vient d'arriver sur nos réseaux sociaux. Il parle promener de bon matin sur les bords du lac d'Annecy. La promenade à la fraîche et nous écoute depuis l'appli. Bonne balade Thierry alors avec le soleil qui se lève et la playlist pop rock dans les oreilles. Ça c'est le combo parfait pour bien commencer la journée du bon pied avec Coldplay. Coldplay, Kate Bush et Miles Smith, tout ça avant 7h sur RTL2. Bon réveil.
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0: classique de Kate Bush ce matin dans le morning de l'été sur RTL2. Il est 6h58. Bonjour et bon réveil. Bon courage à vous pour qui la journée a commencé depuis bien longtemps ou qui se termine aussi. Vous qui avez enchaîné la nuit de garde à surveiller, à veiller les agents de sécu, les policiers, les pompiers, le SAMU aussi. Bref, tous ces métiers qui font que nous, simples mortels, on peut dormir sur nos deux oreilles. Et en ce 9 juillet, c'est une nouvelle heure pop rock qui va commencer partout en France avec Ed Sheeran. Ed Sheeran plus Pink après les infos sur RTL de bon réveil.
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0: Il est 7h, bonjour et bon réveil, bienvenue sur RTL2. Pink et Ed Sheeran, après les infos. Tour complet de l'actualité de ce 9 juillet en moins de 3 minutes avec Raphaël Thomas. Bonjour Raphaël.
15: Bonjour Victor, bonjour à tous. Elle dénonce un crime de masse dans un rapport qui doit être publié ce matin. Une commission parlementaire sur l'inceste pointe du doigt les défaillances de la justice sur la manière dont sont traitées les victimes. Que ce soit au niveau des enquêtes ou bien des jugements, la commission dénonce un manque de moyens, des procédures trop longues, peu de condamnations, des enquêtes au point mort et une remise en cause de la parole des enfants. Chaque année, 160 000 enfants sont victimes de violences sexuelles. Les températures continuent de grimper. Ce sont désormais 72 départements qui sont en vigilance orange. On attend encore des pointes à 40 degrés cet après-midi. Conséquence de cette nouvelle vague de chaleur, un trafic SNCF perturbé, un quart des intercités annulés dans l'ensemble du pays. De nombreux TER supprimés ainsi que quelques TGV et un tiers des liaisons Paris-Clermont, Paris-Limoges-Toulouse et Bordeaux-Marseille. Sur le front des incendies dans les Pyrénées-Orientales, le feu qui a parcouru près de 5000 hectares ne progresse plus mais il n'est pas encore fixé. Dans le sud de la Drôme, ce sont 2500 hectares qui sont partis en fumée. Au total, 7800 hectares ont brûlé en France au cours des 8 premiers jours de juillet, contre un peu plus de 4400 sur l'ensemble du mois l'an dernier. Au Moyen-Orient, les États-Unis poursuivent leur frappe sur l'Iran. Ce matin, l'armée américaine annonce avoir atteint 90 cibles militaires dans le pays. Une réponse de Washington au bombardement de navires commerciaux menés par Téhéran dans le détroit d'Ormuz. De leur côté, les gardiens de la Révolution affirment avoir frappé durant la nuit des bases américaines au Koweït et à Bahreïn. Donald Trump estime que le cessez-le-feu conclu entre les deux pays ne tient plus. Les sports au Mondial de foot, les Bleus vont tenter ce soir de se qualifier pour les demi-finales. L'équipe de France affronte le Maroc à 22h, heure française. Premier quart de finale qui se jouera au Gillette Stadium au sud de Boston. Et puis en cyclisme et enfin sixième étape du Tour de France, 186 km au programme entre Pau et Gavarnie-Gèdre. Hier, c'est le Néerlandais Olaf Koy qui a remporté la cinquième étape. Le Norvégien Thorsten Tren est toujours en jaune. La météo, on le disait, la canicule gagne encore du terrain. Ce sont désormais 72 départements qui sont en vigilance orange. Ce matin, il fait 17 degrés à Corté, à Saint-Dié-des-Vosges, 18 à Amiens, 21 à Amboise et à Saint-Étienne, déjà 27 à Saint-Rémy-de-Provence. Côté ciel, le temps restera ensoleillé sur quasiment tout le pays. Aujourd'hui, on aura encore quelques entrées maritimes en début de journée sur le sud du littoral aquitain. L'après-midi, des nuages vont se développer sur le nord-ouest des Pays de la Loire et de la Bretagne vers la basse Normandie. Plus au sud, il y aura un risque d'orage sur le relief pyrénéen. Partout ailleurs, il fera beau. Pour les maximales, il est prévu jusqu'à 40 degrés sur le nord de la Nouvelle-Aquitaine, en Occitanie et en basse vallée du Rhône. Il fera 27 à Grande-Synthe et à Saint-Brieuc, 31 à Thionville et au Cap-Ferret et 34 à Paris.
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0: Ed Sheeran sur RTL2, il est 7h06.
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0: Bonjour, bon réveil, nous sommes le 190e jour de l'année. Bonne fête aux Amandine, aux Hermine et aux Irma aujourd'hui. Ce jour-là, tiens, 9 juillet 2006, Federer entrait encore une fois dans l'histoire en remportant son 4e Wimbledon consécutif face à Rafael Nadal en finale. Ce même jour de cette même année, 9 juillet 2006, c'était la mythique finale de la Coupe du Monde de foot. L'Italie bat la France au tir au but, soirée marquée par le dernier match de Zizou et son célèbre coup de boule. Et puis dans les anniversaires aujourd'hui, on souhaite un joyeux anniversaire à Pierre Perret, 92 ans. Amélie Nothomb aussi, l'actrice Élodie Fontan, révélée dans la série Clem et puis vue au cinéma dans Qu'est-ce qu'on a fait au bon Dieu notamment. Et puis un joyeux anniversaire à Tom Hanks et à Jack White, le guitariste de The White Stripes, donc qu'on passe souvent ici sur RTL2. Bon, on va jouer à la roue pop rock nous ce matin. Les inscriptions vont commencer dans quelques minutes. Vous allez pouvoir appeler Angelo au standard. Avant ça, voici le son pop rock de Pink pour démarrer la journée sur RTL2.

0: Bon réveil, bienvenue sur RTL2, c'est Victor Leclerc. Ravi de vous accueillir dans ce jeudi, il est 7h10 en direct donc. Le réveil vient de sonner depuis 10 minutes et pourtant vous êtes toujours au lit. C'est dur de trouver la motivation pour se lever ce matin. Peut-être que ce cadeau que je vais vous offrir va vous donner un coup de fouet. 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Avant ça, votre horoscope se prépare. Et puis le son pop rock d'Amy Winehouse. Back to Black. Puis je rajoute aussi All City sur RTL2. Bon début de journée.
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arms are bursting at the seams. All City à 7h23 sur RTL2 en ce jeudi 9 juillet. On y va pour l'horoscope avec les médailles de bronze. Les Gémeaux, vous avez besoin de souffler un peu, votre rythme commence à vous fatiguer. Les Cancers, vous vous montrez plus susceptible que d'habitude. Attention aux réactions excessives. Les Capricornes, vous avez du mal à décrocher du travail ou des responsabilités du quotidien. On y va pour les médailles d'argent avec les Béliers. Votre motivation impressionne. Rien ne semble pouvoir vous arrêter aujourd'hui. Les Taureaux, vous trouvez enfin un peu de sérénité dans votre quotidien. Les Vierges, votre charisme attire naturellement les regards. Les Balances, vous faites preuve d'une efficacité remarquable dans tout ce que vous entreprenez. Les Scorpions, une rencontre ou un échange pourrait vous redonner le sourire. Les Sagittaires, vous avancez avec beaucoup plus de confiance qu'il y a quelques semaines. Les Verseaux, vous osez sortir des sentiers battus et cela vous réussit. Les Poissons, votre intuition vous guidera dans la bonne direction aujourd'hui. Et enfin, la médaille d'or, elle est pour les Lions. Vous êtes porté par un incroyable enthousiasme, votre bonne humeur et votre audace feront des merveilles tout au long de la journée. Eh bien, bonne journée les lions et bonne journée à tous les signes de l'horoscope, qui est d'ailleurs à retrouver sur nos réseaux sociaux. 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

0: On est d'accord pour dire que c'est un tube pop-rock cette histoire. Fever Dream, Alex Warren sur RTL2 à 7h27. Salut à vous qui êtes connectés sur nos réseaux sociaux ce matin. J'aime bien vous lire le matin dans le morning de l'été. Envoyez-nous vos messages, ce que vous faites, où vous êtes. Je suppose que si vous êtes déjà debout à cette heure-là, c'est que vous n'êtes pas encore en vacances. Salut à Nico, Ouda, Christelle, Mélissa, Arthur et tous les autres. Bonne journée à vous avec Michael Jackson. The Fray aussi, et puis vos infos à la demi sur RTL2.
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0: Merci d'avoir choisi RTL de 7h30. Michael Jackson dans le son pop rock après les infos présentées par Raphaël Thomas. Bonjour Raphaël.
19: Bonjour Victor, bonjour à tous. La France n'est pas prête. Dans son rapport annuel publié ce matin, le Haut Conseil pour le climat pointe du doigt les autorités. Les politiques climatiques françaises restent insuffisantes, dit-il, aussi bien sur la décarbonation que sur l'adaptation, d'autant que selon l'organisme, les impacts du changement climatique deviennent de plus en plus dangereux. Le Haut Conseil demande notamment au gouvernement d'agir rapidement face aux vagues de chaleur de plus en plus intenses avec la pose de volets, de ventilateurs de plafond, encore le renforcement du cadre réglementaire sur la santé au travail. Et justement, la canicule gagne encore du terrain ce matin. Ce sont désormais 72 départements qui sont en vigilance orange. Conséquence de cette nouvelle vague de chaleur, un trafic SNCF perturbé, un quart des intercités annulés, de nombreux TER supprimés ainsi que quelques TGV sur le front des incendies dans les Pyrénées-Orientales. Le feu qui a parcouru près de 5000 hectares ne progresse plus mais il n'est pas encore fixé. Dans le sud de la Drôme, ce sont 2500 hectares qui sont partis en fumée. Au moins 3 morts et plusieurs blessés dans une frappe américaine en Iran ce matin. L'armée américaine annonce avoir atteint 90 cibles militaires dans le pays. Une réponse de Washington au bombardement de navires commerciaux menés par Téhéran dans le détroit d'Ormuz. De leur côté, les gardiens de la Révolution affirment avoir frappé durant la nuit des bases américaines au Koweït et à Bahreïn. La suite des résultats du brevet des collèges. Aujourd'hui, ce sont les élèves de 3e d'Amiens, de Clermont-Ferrand, Limoges, Nancy, Metz, Nantes ou encore Toulouse qui seront fixés sur leur sort. Ceux de Marseille, Paris, Lyon ou Bordeaux devront encore attendre jusqu'à demain. On passe au sport, en cyclisme, 6e étape du Tour de France. Aujourd'hui, en présence d'Emmanuel Macron, 186 km au programme entre Pau et Gavarnie-Gèdre dans les Hautes-Pyrénées avec notamment l'ascension du mythique col du Tourmalet. Et puis bien sûr du foot ce soir avec le match des Bleus contre le Maroc près de Boston. Premier quart de finale du Mondial, coup d'envoi prévu à 22h heure française. Il y a 4 ans au Qatar, la France avait battu les Lions de l'Atlas en demi-finale 2-0. La météo des plages, attention, la quasi-totalité du littoral est en vigilance orange canicule à l'exception du nord, de la Normandie, de la Corse, du Var et des Alpes-Maritimes. Sur la façade ouest du pays, on attend 27 degrés à Malo-les-Bains avec une mer à 20 degrés. En Normandie, il fera également 27 à Étretat, 18 degrés dans l'eau. En Bretagne, à Concarneau, il est prévu 32 degrés sur la plage, 19 dans l'eau. Dans le golfe de Gascogne, il fera 33 au Croisic avec un océan à 20 degrés. 29 prévu à Osgore, 23 dans l'eau. Autour de la Méditerranée, on attend 33 degrés à Argelès avec une mer à 22, 30 à Sienari-sur-Mer, 25 dans l'eau. Enfin, en Corse, il est prévu 30 degrés à Sagone avec une Méditerranée à 26 degrés.
0: Merci beaucoup. Prochain point sur l'actu, ça sera tout à l'heure à 8h. Bonjour, bon réveil. Ravi de vous accueillir dans ce jeudi. Il est 7h33, c'est Victor Leclerc. Nous sommes en direct. On va jouer dans le morning de l'été. La roue pop rock arrive après The Fray et Michael Jackson. Maintenant sur RTL2.

0: 7h42 sur RTL2. 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Après avoir écouté Tom Grégory sur RTL2, bon réveil.
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0: Bon réveil, bienvenue sur RTL 2, il est
1: 7h50. 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
0: C'est donc le moment de jouer, de vous offrir ce week-end détente, Talazur à Saint-Jean-de-Luz. Ce matin dans le morning de l'été, on va encore faire tourner la roue pop rock pour vous offrir ce beau cadeau. Et aujourd'hui, c'est Richard qui va nous faire son plus beau lancer. Salut Richard.
2: Salut Victor, comment ça va?
0: Ça va très bien et vous, en forme?
2: Bah, très bien, ouais, écoute, nickel.
0: Vous êtes dans quel coin?
2: Avec toi, donc au Pays Basque.
0: Ah, dans le Pays Basque, oh, bah c'est pas très loin de Saint-Jean-de-Luz du coup.
2: Bah ouais, c'est ça, une demi-heure.
0: Bon bah parfait, bah voilà, vous allez peut-être pouvoir vous faire un week-end pas trop loin de la maison. Vous étiez où? Vous nous écoutiez comment ce matin?
2: Au bureau, tranquille, en train de faire des papiers.
0: Ok, d'accord, bah au moins le son pop rock rend peut-être la tâche un peu moins relou, j'ai envie de dire.
2: Exactement.
0: Voilà.

0: Bon, on va jouer à la roue pop rock, je vais la lancer, vous me dites stop, il y a une chanson qui démarre, vous reconnaissez le titre ou l'artiste, et c'est gagné.
1: Ok, ça marche.
0: Allez, on y va.
1: Stop.
0: Un beau stop.
1: Ah putain, je connais ça. Ah, je l'ai sur le bout de la langue, ah ça me vient pas.
0: Archi connu.
1: Ah oui, je sais que c'est archi connu en plus.
0: C'est un groupe.
1: Bah oui, non, c'est pas Muse, non, c'est...
0: 3, 2,
1: ouais, non, 1... Je l'ai plus, putain, j'ai sur le bout de la langue.
0: Radiohead.
1: Bah oui, Radiohead, j'ai hésité à le dire en plus.
0: Ah bah, hey, fallait vous faire confiance, hein, Richard.
1: Ouais, bah mais j'ai hésité, tu vois.
0: Aïe aïe aïe, bah puis la pression, putain, la musique, tout ça, ouais, fait que forcément ça nous revient pas tout de suite en tête.
1: C'est ça, putain, je suis dégoûté.
0: Mais
1: la France va gagner ce soir, ça sera l'essentiel.
0: Voilà, exactement, la France va gagner face au Maroc, on l'espère. Et puis vous repartez pas bredouille, on vous offre un très très beau cadeau quand même, malgré tout, une brosse à dents My Variation. C'est une brosse à dents électrique équipée de la technologie Sionic qui offre un nettoyage en profondeur tout en respectant les gencives grâce à ses 5 modes de brossage. Voilà, ça c'est pour vous, c'est cadeau.
1: Merci beaucoup. C'est très gentil, merci à toi Victor.
0: Et puis bon courage au boulot. Avec RTL2.
1: Ouais, ouais, ça marche avec RTL2, bien sûr.
0: Dans les papiers, la playlist continue de vous accompagner. Skip the Use en préparation et pour tout de suite donc. Mais oui, moi je l'aurais eu. Radiohead, voici Creeps sur RTL2.

0: de Youse ce matin sur RTL2 avec son leader Matt Bastard, qu'on a en collègue ici dans la radio Pop Rock. Il a son émission Bastard Songs qui sera de retour à la rentrée, que vous pouvez d'ailleurs écouter tout au long de l'été en podcast sur l'appli et sur RTL2.fr. Pratiquement 8h, je vous prépare Taylor Swift dans le son Pop Rock ce matin. Taylor Swift, Redbone et puis vos infos du jeudi sur RTL2.
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11: Il est 8h, merci d'avoir choisi RTL2 avant d'écouter Redbone et Taylor Swift. Voici les infos. L'actu de ce 9 juillet présenté par Raphaël Thomas. Bonjour Raphaël.
12: Bonjour Victor, bonjour à tous. Les températures continuent de grimper. Ce sont désormais 72 départements qui sont en vigilance orange. Conséquence de cette nouvelle vague de chaleur, un trafic SNCF perturbé, un quart des intercités annulés dans l'ensemble du pays, de nombreux TER supprimés ainsi que quelques TGV et inter des liaisons Paris-Clermont, Paris-Limoges-Toulouse et Bordeaux-Marseille. Sur le front des incendies dans les Pyrénées-Orientales, le feu qui a parcouru près de 5000 hectares ne progresse plus, mais il n'est pas encore fixé. Au total, ce sont 7800 hectares qui ont brûlé en France au cours des 8 premiers jours de juillet, contre un peu plus de 4400 sur l'ensemble du mois l'an dernier. C'est dans ce contexte que, dans son rapport annuel publié ce matin, le Haut Conseil pour le climat pointe du doigt les autorités. Les politiques climatiques françaises restent insuffisantes, dit-il, aussi bien sur la décarbonation que sur l'adaptation. Le Haut Conseil demande notamment au gouvernement d'agir rapidement face aux vagues de chaleur de plus en plus intenses, avec la pose de volets, de ventilateurs, de plafonds, encore le renforcement du cadre réglementaire sur la santé au travail. Elle dénonce un crime de masse dans un rapport qui doit être publié ce matin. Une commission parlementaire sur l'inceste pointe du doigt les défaillances de la justice sur la manière dont sont traitées les victimes, que ce soit au niveau des enquêtes ou bien des jugements. La commission dénonce un manque de moyens, des procédures trop longues, peu de condamnations, des enquêtes au point mort et une remise en cause de la parole des enfants. Au moins 3 morts et plusieurs blessés dans une frappe américaine en Iran ce matin. L'armée annonce avoir atteint 90 cibles militaires dans le pays. Une réponse de Washington au bombardement de navires commerciaux menés par Téhéran dans le détroit d'Ormuz ces dernières heures. On passe au sport, au mondial de foot. Les Bleus vont tenter ce soir de se qualifier pour les demi-finales. L'équipe de France affronte le Maroc à 22h heure française. Premier quart de finale qui se jouera au Gillette Stadium au sud de Boston. Et puis en cyclisme, enfin 6e étape du Tour de France. 186 km au programme entre Pau et Gavarnie-Gèdre. Hier, c'est le Néerlandais Olaf Koy qui a remporté la 5e étape. Le Norvégien Thorsten Tren est toujours en jaune. La météo, la canicule, on le disait, gagne encore du terrain aujourd'hui. 72 départements sont en vigilance orange. Ce matin, il fait 19 degrés à Villeneuve-d'Ascq, 20 à Lons-le-Saunier, 21 à La Baule et à Arcachon, 22 à Cannes et 23 à Paris. Côté ciel, le temps restera ensoleillé sur quasiment tout le pays aujourd'hui. On aura encore quelques entrées maritimes en début de journée sur le sud du littoral aquitain. L'après-midi, des nuages vont se développer sur le nord-ouest des pays de la Loire et de la Bretagne vers la Basse-Normandie. Plus au sud, il y aura un risque d'orage sur le relief pyrénéen. Partout ailleurs, il fera beau. Pour les maximales, il est prévu jusqu'à 40 degrés sur le nord de la Nouvelle-Aquitaine, en Occitanie et en Basse-Vallée du Rhône. Il fera 30 degrés à Bonifacio, 31 à Charleville-Mézières, 35 à Vichy, 36 à Rennes et Chinon et 39 à Nîmes.
11: 8h04, bonjour et bon réveil. Bienvenue dans le morning de l'été, la playlist pop rock avec Taylor Swift.

0: Le son de Redbone ce matin sur RTL2.
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0: Il est 8h10, bonjour et bon réveil, bienvenue dans ce jeudi 9 juillet. Nous sommes le 190e jour de l'année. Bonne fête aux Amandine, aux Hermine et aux Irma aujourd'hui. Ce jour-là, tiens, un 9 juillet 2006, Federer entrait encore un peu plus dans l'histoire en remportant son 4e Wimbledon face à Rafael Nadal en finale. Ce même jour de cette même année d'ailleurs, le 9 juillet 2006, c'était la mythique finale de la Coupe du Monde de foot où l'Italie a battu la France au tir au but, soirée marquée donc par le dernier match de Zizou et son célèbre coup de boule. Et puis dans les anniversaires aujourd'hui, on souhaite un bel anniversaire à Pierre Perret, 92 ans. Amélie Nothomb aussi, l'actrice Élodie Fontan qu'on avait vu dans la série Clem, révélée dans la série Clem et puis vue au cinéma. Donc qu'est-ce qu'on a fait au bon Dieu. Et puis on souhaite aussi un joyeux anniversaire à Tom Hanks et à Jack White. Merci d'avoir choisi RTL2 pour démarrer cette journée, lancer ce jeudi avec la playlist pop rock dans le morning de l'été. Dépêche Mode en préparation. Alyosha Schneider aussi. Et puis votre horoscope sur RTL2. Bon réveil.
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Dépêche Mode à 8h23 sur RTL2. Nous sommes le jeudi 9 juillet. Allons-y pour l'horoscope donc du jour avec, pour commencer, les médailles de bronze. Les Gémeaux, vous avez besoin de souffler un peu. Votre rythme commence à vous fatiguer. Les Cancers, vous vous montrez plus susceptible que d'habitude. Attention aux réactions excessives. Les Capricornes, vous avez du mal à décrocher du travail ou des responsabilités du quotidien. On enchaîne avec les médailles d'argent. Les Béliers, votre motivation impressionne. Rien ne semble pouvoir vous arrêter aujourd'hui. Les Taureaux, vous trouvez enfin un peu de sérénité dans votre quotidien. Les Vierges, votre charisme attire naturellement les regards aujourd'hui. Les Balances, vous faites preuve d'une efficacité remarquable dans tout ce que vous entreprenez. Les Scorpions, une rencontre ou un échange pourrait vous redonner le sourire aujourd'hui. Les Sagittaires, vous avancez avec beaucoup plus de confiance qu'il y a quelques semaines. Les Verseaux, vous osez sentir des sentiers battus et cela vous réussit. Les Poissons, votre intuition vous guidera dans la bonne direction aujourd'hui. Et enfin, on finit avec la médaille d'or et elle est pour les Lions. Vous êtes porté par un incroyable enthousiasme aujourd'hui. Votre bonne humeur et votre audace feront des merveilles tout au long de la journée. L'horoscope est à retrouver évidemment sur nos réseaux sociaux.

0: Superbus et Kyo sur RTL2. Bon courage pour cette nouvelle journée de boulot qui démarre, 8h27. Dites-vous que l'avantage de ne pas être encore en vacances, c'est que vous pouvez continuer de manger ces trois aliments. Voici donc les trois choses qui manquent le plus aux Français quand ils sont à l'étranger. En troisième position, les croissants. En deuxième position, le fromage. Et en première position, c'est la baguette. Oui, c'est un top 3 très cliché. Mais c'est peut-être trois trucs qu'on retrouve sur la table de votre petit déjeuner ce matin. On attaque la journée avec le son pop rock de The Calling. Simple Minds aussi arrive sur RTL2 et puis vos infos, bon réveil.
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0: 8h30, merci d'avoir choisi RTL2. The Calling dans le son pop rock après les infos, présenté par Raphaël Thomas. Bonjour Raphaël.
17: Bonjour Victor, bonjour à tous. La France n'est pas prête. Dans son rapport annuel publié ce matin, le Haut Conseil pour le climat pointe du doigt les autorités. Les politiques climatiques françaises restent insuffisantes, dit-il, aussi bien sur la décarbonation que sur l'adaptation. Le Haut Conseil demande notamment au gouvernement d'agir rapidement face aux vagues de chaleur de plus en plus intenses, avec la pose de volets, de ventilateurs, de plafonds ou encore le renforcement du cadre réglementaire sur la santé au travail. Et justement, la canicule gagne encore du terrain ce matin. 72 départements sont en vigilance orange. Conséquence de cette nouvelle vague de chaleur, un trafic SNCF perturbé, un quart des intercités annulés, de nombreux TER supprimés ainsi que quelques TGV. Sur le front des incendies, enfin dans les Pyrénées-Orientales, le feu qui a parcouru près de 5000 hectares ne progresse plus, mais il n'est pas encore fixé. Au moins 3 morts et plusieurs blessés dans une frappe américaine en Iran ce matin. L'armée annonce avoir atteint 90 cibles militaires dans le pays. Une réponse de Washington au bombardement de navires commerciaux menés par Téhéran dans le détroit d'Hormuz. De leur côté, les gardiens de la Révolution affirment avoir frappé durant la nuit des bases américaines au Koweït et à Bahreïn. La suite des résultats du brevet des collèges. Aujourd'hui, ce sont les élèves de 3e d'Amiens, de Clermont-Ferrand, Limoges, Nancy, Metz, Nantes ou encore Toulouse qui seront fixés sur leur sort. Ceux de Marseille, Paris, Lyon ou Bordeaux devront encore attendre jusqu'à demain. Et concernant la rentrée prochaine, le ministre de l'Éducation, Édouard Geffray, affirme ce matin qu'il y aura suffisamment de professeurs cette année. 24 000 enseignants ont été admis au concours cette année contre 16 000 l'an dernier. Les sports en cyclisme, 6e étape du Tour de France aujourd'hui en présence d'Emmanuel Macron. 186 km au programme entre Pau et Gavarnie-Gèdre dans les Hautes-Pyrénées avec notamment l'ascension du mythique col du Tourmalet. Puis bien sûr du football ce soir avec le match des Bleus face au Maroc. Ça se passe près de Boston, premier quart de finale du Mondial. Le coup d'envoi est prévu à 22h heure française. Il y a 4 ans, au Qatar, la France avait battu les Lions de l'Atlas en demi-finale 2-0. La météo des plages, attention, la quasi-totalité du littoral est en vigilance orange canicule, à l'exception du nord de la Normandie, de la Corse, du Var et des Alpes-Maritimes. Soyez prudents. Sur la façade ouest du pays, dans le Pas-de-Calais, il est prévu 26 degrés à Berck cet après-midi avec une eau à 19 degrés. Dans le Calvados, on attend 27 à Romanche-les-Bains avec une mer à 19 degrés. En Bretagne, il fera 31 à Camaret avec une eau à 20 degrés. Sur le golfe de Gascogne, enfin, il est prévu 34 degrés à Royan avec un océan à 23 degrés. Et puis du côté de la Méditerranée, on attend 30 degrés à 7 avec une eau à 22 degrés. Il fera 30 également à Saint-Raphaël avec une mer à 27. Enfin en Corse, il est prévu 29 degrés à Aléria, température de l'eau 27 degrés.
0: Merci beaucoup. Prochain point sur l'actu, ça sera à 9h sur RTL2. Bon jeudi et bienvenue si vous nous rejoignez. C'est le morning de l'été avec The Calling sur RTL2.

0: Bonne matinée avec Simple Minds sur RTL2 à 8h41. Vous êtes dans le morning de l'été, c'est Victor Leclerc pour vous accompagner, pour faire de cette journée un bon jeudi. Même si oui, vous venez de marcher avec vos chaussettes dans la flaque d'eau qu'il y a dans la salle de bain au pied de la douche. Alors ça, c'est très énervant. RTL2, la playlist détente au saut du lit. Elle est ici avec pour vous accompagner ce titre d'Oasis, exclusivité RTL2. Vous n'entendez ce morceau que chez nous. Et ça arrive dans le prochain quart d'heure avec aussi Joe et Gaëtan Roussel sur RTL2.
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2: On aime le dernier Maroon 5, Heroin, sur RTL2.

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0: Bonne matinée avec le son de Joe sur RTL2 et bon réveil surtout, il est 8h57, c'est le morning de l'été qui accompagne, tiens, Karine près d'Orléans, son message vient d'arriver sur nos réseaux sociaux. Salut Victor, la maison est enfin silencieuse, tout le monde est parti, je suis seul avec mon café et RTL2, c'est franchement mon moment préféré du matin. Eh bien ça fait plaisir, on va faire en sorte que ça le reste Karine, avec la playlist pop rock qui se poursuit. Après les infos, vous aurez Aerosmith, les Jonas Brothers et Marine sur RTL2. Bonne matinée.
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12: Il est 9h, bonne journée, bienvenue sur RTL2, le son pop rock repart après les infos. L'actualité de ce jeudi présentée par Raphaël Thomas. Bonjour Raphaël.
13: Bonjour Victor, bonjour à tous. La France n'est pas prête. Dans son rapport annuel publié ce matin, le Haut Conseil pour le climat pointe du doigt les autorités. Les politiques climatiques françaises restent insuffisantes, dit-il, aussi bien sur la décarbonation que sur l'adaptation. Le Haut Conseil demande notamment au gouvernement d'agir rapidement face aux vagues de chaleur de plus en plus intenses, avec la pose de volets, de ventilateurs de plafond ou encore le renforcement du cadre réglementaire sur la santé au travail. Et justement, la canicule gagne encore du terrain ce matin. 72 départements sont en vigilance orange. Conséquence de cette nouvelle vague de chaleur, un trafic SNCF perturbé, un quart des intercités annulés, de nombreux TER supprimés ainsi que quelques TGV. Sur le front des incendies dans les Pyrénées-Orientales, le feu qui a parcouru près de 5000 hectares ne progresse plus, mais il n'est pas encore fixé. Elle dénonce un crime de masse dans un rapport qui doit être publié ce matin. Une commission parlementaire sur l'inceste pointe du doigt les défaillances de la justice sur la manière dont sont traitées les victimes, que ce soit au niveau des enquêtes ou des jugements. La commission dénonce un manque de moyens, des procédures trop longues, peu de condamnations, des enquêtes au point mort et une remise en cause de la parole des enfants. Au moins 3 morts et plusieurs blessés dans une frappe américaine en Iran ce matin. L'armée annonce avoir atteint 90 cibles militaires dans le pays. Une réponse de Washington au bombardement de navires commerciaux menés par Téhéran dans le détroit d'Ormuz. On passe au sport au mondial de foot. Les Bleus vont tenter ce soir de se qualifier pour les demi-finales. L'équipe de France affronte le Maroc à 22h heure française. Premier quart de finale qui se jouera au Gillette Stadium au sud de Boston. En cyclisme enfin, 6e étape du Tour de France aujourd'hui, 186 km au programme entre Pau et Gavarnie-Gèdre en présence d'Emmanuel Macron. Hier, c'est le néerlandais Olaf Koy qui a remporté la 5e étape. Le norvégien Thorsten Tren, lui, conserve son maillot jaune. On passe à la météo avec cette canicule qui gagne encore du terrain aujourd'hui. 72 départements sont désormais en vigilance orange. Ce matin, il fait 17 degrés à Corté, à Saint-Dié-des-Vosges, 18 à Amiens, 21 à Amboise et à Saint-Étienne, déjà 27 degrés à Saint-Rémy-de-Provence. Côté ciel, le temps restera ensoleillé sur quasiment tout le pays aujourd'hui. On aura quelques entrées maritimes encore en début de journée sur le sud du littoral aquitain. L'après-midi, des nuages vont se développer sur le nord-ouest des Pays de la Loire et de la Bretagne vers la Basse-Normandie. Plus au sud, on aura un risque d'orage sur le relief pyrénéen. Partout ailleurs, il fera très beau. Pour les maximales, il est prévu jusqu'à 40 degrés encore sur le nord de la Nouvelle-Aquitaine, en Occitanie, en Basse-Vallée du Rhône. Il fera 27 à Grande-Synthe et à Saint-Brieuc, 31 à Thionville et au Cap-Ferret et 34 à Paris.
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À 9h10, Aerosmith sur RTL2. Sur la route, on vous accompagne, presque arrivé au boulot après avoir subi quelques bouchons ce matin encore. Sur les routes, les périphes, les rocades. Je vous souhaite une bonne journée avec RTL2. Hélène Sue en nouveauté après les Jonas Brothers.

0: Bon jeudi, bon 9 juillet avec RTL2, jour de match aujourd'hui, France-Maroc, arbitré par 5 Argentins, ça va pas ranger nos affaires. En revanche, je voulais partager avec vous cette info sur l'un de nos bleus préférés, Kylian Mbappé, qui quoi qu'il arrive ce soir a quand même gagné tout notre respect éternel, déjà pour son jeu, mais aussi pour sa générosité. Il fait partie des rares joueurs à reverser 100% de ses primes en équipe de France à des associations. Ça c'est la mentalité de nos bleus. Pronostic pour ce soir, allez, 3-1 pour la France. Ça c'est mon pronostic. Ça c'est téléphone. Ça c'est vraiment toi. Ça arrive avec aussi Lady Gaga et puis le Pop Rock Collection de Carole Vega sur RTL2.
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0: classique pop rock. Made in France, téléphone sur RTL2 ce matin. Et sur le vôtre de téléphone, grâce à l'appli Pop Rock, vous retrouvez tous les podcasts RTL2, notamment Pop Rock Collection avec Carole Vega. Et aujourd'hui, comme chaque matin de l'été, Carole partage avec nous ses meilleurs épisodes. Et aujourd'hui, donc, on va revenir sur ce titre de Linkin Park, Lost, le dernier de l'ère Chester Bennington.
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2: Nous sommes le 10 février 2023. Linkin Park publie Lost, extrait de Meteora 20. Depuis l'an 2000, ce collectif américain tutoie les sommets avec une musique hybride, mélange de heavy metal, hip-hop et rock alternatif qui trouve immédiatement son public. Pas de leader, mais deux chanteurs, Mike Shinoda pour le rap et Chester Bennington pour le chant. Album après album, Linkin Park modifie le paysage musical. Tous les voyants sont au vert. Mais Chester Bennington est fragile, brisé par des abus sexuels subis dans sa jeunesse. Pour y échapper, la drogue et l'alcool lui servent de béquille. Malheureusement, en 2017, ses démons sont plus forts. Chester Bennington se suicide et cette tragédie stoppe net l'élan du groupe. Jusqu'en 2023. Linkin Park fête les 20 ans de Meteora, deuxième album, notamment porté par le stratosphérique Breaking the Habit et Numb.

0: anniversaire, le groupe gratte dans ses archives et retrouve plein de démos, de live et d'inédits. Au milieu de tout ça, Lost. Un bonus inespéré pour les fans qui retrouvent le temps d'un titre, la puissance de Chester Bennington. Cette voix intense qui évoque précisément dans ce titre les blessures profondes, les peurs, cette douleur comme une ombre permanente. Honnêtement, Lost avait toute sa place sur l'édition originale de Meteora dès 2003. Mais à l'époque, Linkin Park estime qu'il est redondant et l'écarte. Lost, au sens propre, tombe dans l'oubli pendant 20 ans, jusqu'à cette résurrection. Le titre est consulté plus de 10 millions de fois la semaine de sa sortie. Lost de Linkin Park, le cri de Chester Bennington.
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0: Cardigans sur RTL2 ce matin avec le Loveful qu'on aime tant dans votre playlist pop rock. Le morning de l'été revient demain dès 6h pour attaquer le vendredi du bon pied. En attendant, le reste de la journée s'annonce tout aussi sympathique avant le match des Bleus ce soir. La playlist continue avec Carol Vega qui prend le relais après Robbie Williams et Temper City sur RTL2.
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0: question de notoriété avec Elena sur RTL2. Et avant même de parler de tube, de classement, de notoriété, quand on est dans la musique, il faut d'abord trouver un label. Par exemple, Coldplay, dès ses débuts, signe chez Parlophone, je crois qu'ils y sont toujours. Bruno Mars chez Elektra. Et juste après, Wax va nous raconter l'histoire assez dingue d'un label indépendant dans WikiWax sur RTL2.
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0: se penche sur les artistes dans Wikiwax, mais il lui arrive aussi de s'intéresser à l'univers qui entoure la musique, comme les labels, par exemple. Et voici l'histoire pas banale d'un label indépendant, celui de Nirvana.
1: Sub Pop est un label indépendant américain basé à Seattle, créé dans les années 80, qui va tout simplement créer le grunge. Et sa survie ne s'est pas jouée à grand chose, je vous raconte. Fondé par deux énormes fans de musique, Bruce Pavitt d'un côté et Jonathan Poneman de l'autre, ce label, qui est d'abord un fanzine, est devenu le créateur de l'identité sonore et visuelle du grunge. Ils révéleront notamment Nirvana, Mudhoney, Soundgarden, Green River entre autres, et plus tard dans les années 2000, des succès comme Les Shines, The Postal Service ou Fleet Foxes.

Mais il faut savoir que créer un label indépendant, surtout à cette époque, milieu des années 80, c'est vraiment pour la passion, parce qu'il est très dur de gagner sa vie en le faisant. Bruce et Jonathan adorent le rock alternatif et à la base font des compilations de jeunes groupes pas encore signés. Et sur l'une de ces compilations, Sub Pop 200, ils mettront un titre de Nirvana, Spank Through, qui viennent tout juste de commencer. Dans la foulée, ils travailleront avec eux sur l'album Bleach. Mais Pavitt et Podman sont vraiment à l'arrache. Et tout ce qu'ils font, ils le font sans parler jamais d'argent. Avec eux, c'est le rock, la passion. Le rock, la passion et des blagues potaches. Deux mois avant la sortie de Bleach, c'est Nirvana qui exige d'avoir un contrat avec eux. C'est le monde à l'envers quand même, parce que c'est les dirigeants de Sub Pop qui leur diront « Mais on s'est serré la main, ça vous suffit pas ?» En plus, l'album est déjà enregistré. Chris Novoselic, le bassiste de Nirvana, insiste et a dû se pointer à une de leurs soirées pour leur mettre la pression pour avoir un contrat signé. Ils ont donc appelé un juriste qui n'y connaissait absolument rien en droit de la musique pour qu'il règle ça. N'y connaissant donc rien, Jonathan Poneman est allé dans une bibliothèque et a fait une photocopie d'un contrat type dans un livre sur le business. Oui, oui, je suis très sérieux, ça s'est vraiment passé comme ça. Le tout pour une photocopie à 10 centimes, mais est-ce qu'on s'imagine un label faire ça ? Tout le monde a signé et ça pourrait être la fin de l'histoire. Mais derrière, Nirvana a décidé de changer de label pour aller chez Geffen Records, une énorme multinationale. Sub Pop leur a donc donné bénédiction en leur souhaitant le meilleur. Ils sont vraiment cool les mecs de Sub Pop quand même. Le problème, c'est que les gens de chez Geffen sont très pros et eux, ils veulent que ça soit clean juridiquement. Ils demandent donc à avoir la trace de ce fameux contrat signé entre Sub Pop et Nirvana. Et il se trouve que la durée du contrat ne permet pas à Geffen de sortir le prochain album de Nirvana qui deviendra Nevermind. Ils proposent donc à Sub Pop un deal. Votre logo sera présent sur les prochains albums de Nirvana, dont Nevermind, et vous toucherez $2,50 par album.

0: info, au début des années 90, Sub Pop est complètement fauché et doivent se séparer de leurs quelques salariés qui ne gagnaient déjà pas grand-chose. Je reviens sur les 2,50$ par album. Nevermind s'écoulera à 30 millions d'exemplaires. Je vous laisse faire le calcul. Et c'est donc grâce à une photocopie à 10 centimes qu'ils engrangeront des dizaines de millions de dollars qui leur serviront à reprendre leurs salariés d'origine et à super bien les payer d'ailleurs, de créer leur propre festival, à produire des dizaines et des dizaines d'autres artistes en développement. C'est l'une des plus belles histoires de karma de l'industrie du disque, tout simplement. Alors vive Sub Pop et vive la passion.
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0: Fidèle de la team RTL2, c'est Calogero qui s'installe d'ailleurs ce soir et jusqu'à dimanche au théâtre des Champs-Élysées à Paris pour ensuite faire la tournée des festivals et reprendre la route en solo jusqu'en décembre. Et c'est avec RTL2 évidemment. Avant 11h, Bruce Springsteen et Lenny Kravitz choisissent aussi RTL2 comme vous et moi, c'est merveilleux.
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La classe absolue de Lenny Kravitz sur RTL2. Et à 11h, au cœur de plus de 30 minutes de son pop rock non-stop, voilà One Republic et Ed Sheeran. Bonjour.

0: La puissance d'Evanescence sur RTL 2. 30 ans que Amélie et sa bande arpentent les studios et les scènes du monde entier. Evanescence le 17 septembre à Paris, c'est avec RTL 2. Mais revenons à ce jeudi 9 juillet en passant par Miles Smith en duo, Eagles et les Red Hot Chili Peppers sur RTL 2.
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c'est Cassily sur RTL2. Elle me fait un petit peu penser à un mix entre Calamity Jane et Mademoiselle K. Ouais, c'est pas banal. Bref, Cassily n'est pas là pour faire du macramé. Zéphyr Song, Red Hot Chili Peppers, c'est une exclue RTL2, ça.

0: énormes succès de Bonnie Tyler sur RTL de It's a Heartache pour saluer cette grande artiste populaire à la voix si particulière. Bonnie Tyler qui vient de mourir à l'âge de 75 ans, on vient de l'apprendre. Avant midi, Sia, John Osborne et Katy Perry sont sur RTL 2.
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2: On aime le dernier U2, Song of the Future sur RTL 2.

0: 2. Et à midi, le son pop rock passe par Alex Warren et Michael Jackson, juste après vos infos. Bonjour Brice Boitel.
1: Bonjour, bonjour à tous. La canicule se renforce encore. 72 départements sont placés en vigilance orange désormais contre 67 hier. De nouveaux records absolus de température sont attendus après les 47 déjà recensés à travers le pays. Hier, il a fait jusqu'à 42,3 degrés à Fitou dans l'Aude. Département toujours confronté à plusieurs incendies comme les Pyrénées orientales où la situation s'améliore, indique la préfecture qui autorise les habitants de 9 communes à évacuer à rentrer chez eux à partir de 18h ce soir. C'est dans ce contexte que le Haut Conseil pour le Climat vient de rendre son rapport annuel. Pour lui, la France n'est pas prête à faire face aux impacts dangereux du réchauffement climatique. Les politiques en la matière restent insuffisantes. Il est urgent de changer d'échelle dans l'ampleur, la portée et la vitesse de mise en œuvre des actions d'adaptation, souligne l'organisme. Nous aurons assez de professeurs à la rentrée, assure le ministre de l'Éducation nationale, Édouard Geffray. Le nombre d'admis au concours enseignants s'élève à 24 000 cette année contre 16 000 l'an dernier, précise-t-il. Concours désormais accessible à partir de Bac plus 3, Édouard Geffray, qui reconnaît en revanche ne pas pouvoir garantir le remplacement systématique d'un prof absent dans les 2 heures. Sa voix rauque inimitable avait fait d'elle une star dans les années 80. Bonnie Tyler vient de s'éteindre à l'âge de 75 ans. La chanteuse galloise a marqué l'histoire de la pop musique avec des titres comme Total Eclipse of the Heart ou Holding Out for a Hero. C'est une affiche très alléchante qui lance les quarts de finale du mondial ce soir. France-Maroc, les Bleus savent qu'ils auront fort à faire face au Lion de l'Atlas, finaliste de la dernière Coupe d'Afrique des Nations. Des Marocains qui joueront le couteau entre les dents, promet leur sélectionneur. Coup d'envoi 22h heure française à Boston. Et puis c'est le début de la montagne sur le Tour de France. 6e étape au départ de Pau, direction Gavarnie, sur 186 kilomètres.

0: De cette semaine, c'est le festival de Musilac à Aix-les-Bains qui débute ce soir pour s'achever dimanche en apothéose avec Eric Jean-Jean, Margot et Mathias qui y seront en direct pour fêter les 10 ans du Drive RTL2 à 18h. Ils auront sûrement Charlotte Cardin qui arrive avec REM et Queen sur RTL2.
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0: 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Avant les infos, Indochine et Weezer sont sur RTL2.
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0: Weezer sur RTL2. Et à 13h, le son pop rock passe par Kyo après les infos de Brice Boitel. Bonjour.
1: Bonjour, bonjour à tous. La situation s'améliore sur le front de l'incendie dans les Pyrénées-Orientales. Résultat, le préfet autorise les habitants de 9 communes évacuées à regagner leur logement à partir de 18h ce soir, tout en les invitant à rester très prudents, à se tenir prêts, à se confiner en cas de reprise du feu. Le feu qui sévit aussi bien plus au nord dans l'Indre. Plus de 1000 hectares ont été parcourus depuis hier, dont 700 sur plusieurs communes de la Brenne. L'Indre en vigilance orange canicule aujourd'hui comme 71 autres départements. 5 de plus qu'hier, de nouveaux records de température sont à prévoir dans le sud, notamment record battu hier à Marseille 7 ou encore Montpellier où le mercure a franchi la barre des 40 degrés. La France n'est pas prête à faire face aux impacts dangereux du réchauffement climatique. Constat dressé par le Haut Conseil pour le climat aujourd'hui dans son 8e rapport annuel. Les politiques en la matière restent insuffisantes. Il est urgent de changer d'échelle dans l'ampleur, la portée, la vitesse de mise en œuvre des actions d'adaptation, souligne l'organisme. Aussi connu pour sa voix rocailleuse, inimitable que pour son look capillaire depuis les années 80, Bonnie Tyler vient de s'éteindre à l'âge de 75 ans. La chanteuse galloise était devenue une star mondiale avec son tube Total Eclipse of the Heart. C'est un très attendu France-Maroc qui lance les quarts de finale du mondial ce soir. Choc aux allures de retrouvailles pour les deux équipes qui s'étaient affrontées en demi-finale il y a 4 ans. Les Bleus savent qu'ils auront fort à faire face au Lion de l'Atlas, finaliste de la dernière Coupe d'Afrique des Nations et désormais 6e au classement FIFA. Coup d'envoi 22h, heure française à Boston. Et puis le mythique col du Tourmalet en ligne de mire pour les coureurs du Tour de France qui viennent de s'élancer sur la 6e étape, la première de montagne, étape longue de 186 km entre Pau et Gavarnie. Très bon après-midi à l'écoute du son pop rock sur RTL2.

0: Il n'a peur de rien, De Palmas sur RTL2, un peu comme l'équipe de France et l'équipe du Maroc qui s'affrontent ce soir pour un accès aux demi-finales de la Coupe du Monde de foot. Il y a toutes les chances de voir un vrai beau match à partir de 22h sur M6. Pour le moment, on se concentre sur notre jeudi après-midi résolument pop-rock avec Clara Luciani, Dire Straits et Taylor Swift sur RTL2.
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0: Christine à Christian, il n'y a qu'un pas que Christian a l'air franchi avec allégresse à 14h. Vous allez passer l'après-midi ensemble juste après Louane, Sum 41 et Jean-Louis Aubert sur RTL2.
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1: À RTL2, on aime On My Soul, le dernier Bruno Mars.

J'aime le nouveau Zazie sur RTL 2, peu importe. Bon, c'est jour de match, donc on va se préparer tranquillement en profitant du son pop rock. Là, c'est Benson Boone sur RTL 2.

0: du Made in 80 by Michael Jones et Jean-Jacques Goldman pour l'inusable Je te donne. Moi j'ai des noms, je balance dans quelques minutes sur notre playlist les Cranberries, Ed Sheeran et Meatloaf sur RTL2.
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RTL avec Indochine toujours. Ils ont décidé de faire quelques dates à l'occasion de la sortie du live. Pour en savoir plus, le site officiel du groupe indo.fr. Comme promis maintenant,

c'est ça. Et Robbie Williams, un autre showman, Harry Styles vient d'inscrire son nom au Guinness Book avec sa série record de 12 concerts à Wembley. On va le retrouver dans la prochaine session de plus de 30 minutes de son pop rock non-stop comme U2 et Coldplay sur RTL2.

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0: RTL2 aime ce titre de Freya Sky, Silent Treatment, sur RTL2.
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1: Soul Coldplay sur RTL 2, normalement. On devrait les revoir sur scène l'année prochaine. On suit l'affaire de près, évidemment. Le son pop rock, la suite, ça sera avec Maroon 5 et leur nouveau titre, et aussi Lewis Capaldi et ACDC sur RTL 2.
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0: d'oreille en pointe avec AC/DC sur RTL 2 Back in Black, RTL 2 Classic Rock by Carole Vega, toutes les émissions de la saison en replay sur RTL2.fr et l'appli RTL 2. Faites-vous plaisir. On va repartir pour plus de 30 minutes de son pop rock non-stop avec Genesis, Gossip et Queen sur RTL 2.
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14: On aime le dernier Evanescence. Who will you follow?

Le Queen, we are the champions. I hope so. Indochine, l'album live et le film de la dernière tournée devraient sortir au mois de novembre. Et tout de suite sur RTL2, c'est les nouveaux soleils.

0: notre chanteur helvète. RTL 2 avec Stéphane Escher dans quelques minutes sur notre playlist du jeudi. The Femme, Lenny Kravitz et Teddy Swims sur RTL 2.
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1: Sur RTL de Trévist, comme la coupe pour les amateurs de tennis. Ah oui. Très bonne fin d'après-midi, il est 17h, l'heure des infos. Les infos avec Brice Boitel. Bonjour Brice.
2: Bonjour Christian, bonjour tout le monde. Le retour de la vigilance rouge canicule. 9 départements seront placés en alerte maximale demain dans l'ouest du Morbihan à la Sarthe, de la Vendée à la Vienne. 76 autres seront en orange. C'est pratiquement tout le pays qui sera concerné à l'exception de la Corse, du sud-est et de l'extrême nord. Sébastien Lecornu présidera une nouvelle cellule interministérielle de crise demain dans la matinée. Né à Matignon, ces fortes chaleurs devraient durer jusqu'au 14 juillet au moins, avant une possible baisse progressive des températures les jours suivants, prévient Météo France. Sur le front des incendies, la situation s'améliore dans les Pyrénées-Orientales, où les habitants de 9 communes évacuées pourront réintégrer leur logement à partir de 18h, mais d'autres feux menacent bien plus au nord, désormais notamment dans l'Indre, qui fait face à l'un des plus grands incendies de son histoire, selon la préfète, avec 700 hectares détruits depuis hier sur les communes de la Brenne. L'épidémie d'Ebola se propage plus rapidement que toutes les précédentes, averties à l'Agence de santé de l'Union africaine. Une épidémie partie le 15 mai dernier de la République démocratique du Congo, où elle a fait 600 morts. L'Ouganda voisin fait état de 2 morts et d'une vingtaine de cas confirmés. Aussi connue pour sa voix rocailleuse, inimitable que pour son look capillaire depuis les années 80, Bonnie Tyler est décédée hier à l'âge de 75 ans. La chanteuse galloise était devenue une star mondiale avec son tube Total Eclipse of the Heart. Le ministère de l'Intérieur s'attend à des rassemblements importants à travers le pays ce soir à l'occasion du premier quart de finale du mondial opposant la France au Maroc. Quelques 20 000 policiers et gendarmes seront mobilisés sur le territoire, dont 8 000 à Paris, où la place de l'Étoile sera fermée à partir de 22h jusqu'à 5h du matin sur décision de la préfecture. 22h, c'est l'heure du coup d'envoi de ce match très attendu. Et puis du côté du Tour de France, les coureurs viennent d'entamer l'ascension du mythique col du Tourmalet, principale difficulté de cette 6e étape, la première de montagne, étape longue de 186 km entre Pau et Gavarnie.
1: Merci Brice, à tout à l'heure.
2: À tout à l'heure.

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0: RTL 2 avec Annie Irvana. Après les infos de 18h, on a bien sûr rendez-vous pour notre happy hour musical, la RTL de Summer, partie le son pop rock mixé par Loran. Avant, on va écouter Bruno Mars, Keane et The Odds sur RTL 2.
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0: Ziad sur RTL2. Merci d'être là. Très bonne fin de journée. C'est l'heure des infos. Il est 18h. Et les infos, c'est avec Brice Boitel. Bonsoir Brice.
1: Bonsoir Christian, bonsoir tout le monde. Le sénateur de Paris, Francis Piner, mis en examen pour corruption passive aujourd'hui à l'issue de sa garde à vue. L'élu LR et célèbre avocat pénaliste est soupçonné d'avoir permis à une femme d'obtenir un logement social dans l'arrondissement dont il était maire en échange de faveurs sexuelles, ce qu'il nie fermement. La vigilance rouge, canicule de retour à partir de demain midi dans 9 départements de l'ouest du pays, du Morbihan à la Sarthe, de la Vendée à la Vienne. 76 autres seront en vigilance orange. Sébastien Lecornu lui réunira dans la matinée une nouvelle cellule interministérielle de crise à Matignon. Ces fortes chaleurs devraient durer jusqu'au 14 juillet au moins, avant une possible baisse progressive des températures les jours suivants, prévient Météo France. C'est dans ce contexte que le Haut Conseil pour le climat vient de rendre son 8e rapport annuel. Pour lui, la France n'est pas prête à faire face aux impacts dangereux du réchauffement climatique. Les politiques en la matière restent insuffisantes. Il est urgent de changer d'échelle dans l'ampleur, la portée, la vitesse de mise en œuvre des actions d'adaptation, souligne l'organisme. Le taux de pauvreté ne redescend plus. En France, il s'est maintenu à 15,4% en 2024, soit le plus haut niveau jamais mesuré, indique l'INSEE, qui fait également état d'un accroissement des inégalités. Concrètement, 9,8 millions de personnes se trouvaient sous le seuil de pauvreté fixé à 1337 euros pour une personne seule. Tadej Pogacar remporte la 6e étape du Tour de France en solitaire cet après-midi à Gavarnie-Gèdre et reprend du même coup le maillot jaune de leader. Le Slovène a attaqué dans le Tourmalet à 44 km de l'arrivée pour ne plus être rattrapé. Il compte désormais plus de 2 minutes 30 d'avance sur son grand rival, le Danois Jonas Vingegaard. Et puis le football avec ce très attendu France-Maroc pour lancer les quarts de finale du Mondial ce soir. Un premier choc aux allures de retrouvailles pour les deux équipes qui s'étaient affrontés en demi-finale il y a 4 ans, des Marocains finalistes de la dernière Coupe d'Afrique des Nations et actuel 6e au classement FIFA que les Bleus prennent très au sérieux. Coup d'envoi 22h heure française.
0: Merci Brice. 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

0: Sound the Mix by Lauren avec très vite Teddy Swims, Les Corrs et Ed Sheeran sur RTL 2. Bonne soirée, qu'elle soit belle, qu'elle soit bleue.
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0: J'ai le droit de dire que c'est ma chanteuse préférée. Ok, je ne vais pas me gêner. Un Pink sur RTL de So What. Et puis pour démarrer ce joli set, on a profité des notes de Taylor Swift, fraîchement mariée d'ailleurs depuis samedi dernier. Congratulations Taylor. Il y avait aussi Jamiroquai et Level 42. Alors, les mix dans le tempo sont actifs jusqu'à 20h. Autant dire qu'on n'a pas fini d'en profiter. Je m'appelle Alexis, c'est la Summer Party by Loran. Et le second set de cette seconde heure arrive très vite avec à l'intérieur Lola Young, Fatboy Slim, je vois aussi Madonna et Sabrina Carpenter sur RTL 2.
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28: RTL2 aime Dracula de Tame Impala.

0: tous les soirs. Quand je dis tous les soirs, c'est du lundi au dimanche, hein, s'il vous plaît. 18h-20h, notre DJ résident a bien l'intention de vous faire danser. Bonne nouvelle, il nous reste un dernier set à déguster, ça va être lourd. Préparez-vous pour Tab Jones, The Cure, mais aussi Linkin Park sur RTL 2, le tout in the mix.
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1: On aime beaucoup Temper City. Self-aware sur RTL 2.

RTL 2, Summer Party, le prêt à danser by Lauren, stop les platines, mais sera de retour demain, bien sûr, à partir de 18h. Il est 20h, en route pour RTL 2, Made in France, écoutez maintenant Matt.

bon jeudi soir avec RTL 2 en route pour une grande balade dans le son pop rock totalement français. C'est RTL de Made in France, 20h-22h. On pense évidemment au bleu hein, ce soir, le match France-Maroc à partir de 22h. Pour le moment, il y a un titre tout neuf offert par Trio. Titre inédit pour fêter les 30 ans du groupe et annoncer un best-of prévu pour le 16 octobre. Écoutez La Traversée sur RTL 2.

0: RTL 2 en mode disco avec le duo Sébastien Tellier et Juliette Armanet, Attraction. Morceau qui figure sur Kiss the Beast, c'est le nouvel album de Sébastien Tellier. On retrouve aussi la touche d'un certain Nile Rodgers, le guitariste du groupe Chic. Loan pour la suite. J'ajoute Yoa et Marine, sans oublier celui qui a choisi votre radio pop rock pour sa tournée qui va se prolonger jusqu'en février 2027. C'est Gaëtan Roussel sur RTL 2.
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C'est RTL 2 demain, c'est vendredi et demain entre 6h et 10h, Victor Leclerc vous apportera votre morning de l'été, son pop rock, bonne humeur et cadeau sympa, c'est le menu. Pour le cadeau, il s'agit d'un séjour à l'hôtel Thalassothérapie et Spa Thalazur à Carnac. Beau séjour, hein. Escale détente zen de 3 jours et 2 nuits avec petit déjeuner et 3 soins par jour pour 2 personnes. Donc, à vous de tenter votre chance et de lancer la roue pop rock demain matin à 7h50 avec Victor. Pour le moment, on partage le duo Yoa Marine pour cette version toute fraîche de Princesse K.O. sur RTL 2.

0: Calogero sur RTL de ce soir, prendre racine, bientôt 21h, la seconde partie du son pop rock français nous fera écouter le dernier titre de The Odds. Il y a aussi 16, juste avant je demande Mika, Jean-Jacques Goldman et la pop romantique québécoise de Josiane sur RTL 2.
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0: Ça c'est Zaoui avec Stéphane, Love Noir sur RTL 2.

0: chercher quoi, s'il vous plaît?
1: À chercher l'amour.
0: Ok, 16 sur RTL de Jeunes et Con. La tournée des Maudits de l'artiste contient pas mal de dates à partir du mois de novembre. 16live.net pour en savoir plus. Une tournée qui apportera un final marathon de 8 heures. Le 30 janvier 2027, rendez-vous à la Adidas Arena à Paris pour un concert de 22 heures à 6 heures du matin. Attention, les billets seront un petit peu plus coûteux quand même. Il vous faudra débourser 386,50 €. Place maintenant à The Odds. Les 4 potes d'enfance, les 4 meilleurs potes d'enfance carrément sont beaucoup plus calmes avec ce titre jugé plus tôt. Voilà, belle histoire sur RTL2.

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0: Feu Chatterton et sur RTL de ce soir avec ce morceau issu de leur album Labyrinthe. Ça s'appelle Ce qu'on devient. Les musiciens parisiens sont en tournée un petit peu partout et en ce moment même à Musilac, bel événement RTL 2 du côté d'Aix-en-Provence qui a commencé aujourd'hui pour se conclure ce dimanche 12 juillet. À ce propos, dimanche donc, vous pourrez vivre l'événement avec le drive RTL 2 piloté par Eric Jean-Jean pour une émission spéciale. Un petit retour en 1990, tiens, histoire d'écouter l'Erita Mitsuko ce soir. C'est le programme, à suivre aussi Sam Sauvage et Clara Luciani sur RTL 2. Après ceci,
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0: belle soirée d'été avec RTL de bonnes vacances. Amis juilletistes, merci d'être en mode Made in France. Les artistes Frenchy chantent jusqu'à 22h et c'est le moment d'accueillir Sam Sauvage avec ce nouveau titre extrait de son premier album, Mesdames, Messieurs. Écoutez, Je ne t'aime plus sur RTL 2 et dans Made in France, Sam Sauvage.
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0: Divaphone sur RTL de Gallup, le duo français d'électropop formé en 2013 nous a apporté cette année un nouvel album, son titre Gliding for the Sun. On va conclure notre session Frenchie du jeudi, entouré de Jean-Louis Aubert, Renaud et Miossec, et puis juste après, nous plongerons dans une belle vague de son pop rock avec dès 22h, Gauthier sur RTL 2.
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de La Rochelière sur RTL de Cash City. Votre Made in France sera de retour demain, évidemment, à partir de 20h. Le nouveau Gracie Abrams s'écoute sur RTL de juste après Gauthier, 22h.

Merci d'être avec nous, c'est RTL2 Made in France, ça c'est pour demain. Et là, la soirée est évidemment importante. Impossible de passer à côté de la Coupe du Monde de foot. Le match France-Maroc a débuté il y a quelques minutes. On croise évidemment les doigts pour les Bleus. Et si vous préférez écouter du son pop-rock, parce que vous avez le droit aussi, hein, welcome. Mon nom est Alexis et voilà Gracie Abrams. Son troisième album studio Dollar From Hell vient débarquer le 17 juillet. Il y a aussi des concerts prévus en France. La chanteuse américaine sera par exemple du 8 au 12 avril 2027 à Paris, à Cor Arena. Partageons ce soir un extrait de ce futur opus, Look at My Life sur RTL2. Gracie Abrams.

Benjamin Biolay sur RTL 2 écran. Total long play by Benjamin Biolay. Ces deux saisons qui nous ont permis de découvrir les coups de cœur musicaux de Monsieur Biolay. Saison 1 à réécouter quand vous le souhaitez grâce au replay sur le site de la CASA, RTL2.fr. On va pour la suite croiser Joe, j'ajoute Charlie Winston et le King of Pop, Michael Jackson sur RTL 2.

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Incontournable King of Pop sur RTL de Michael Jackson avec ce titre Black or White, extrait de l'album Dangerous en 1991, si mes souvenirs sont exacts. Michael qui a cartonné au cinéma, hein, c'est le biopic avec plus de 977 millions de dollars de recettes, devenant le biopic le plus rentable du monde. S'il vous plaît, il est 22h28, c'est RTL 2 et c'est avec Charlie Winston maintenant.

0: Lena Marlin sur RTL2, Sitting Down Here. Alors, si vous restez dans le coin, vous pourrez croiser Rag & Bone Man, mais aussi la collaboration Teddy Swims, Stones & I. C'est prévu après 23h. Et puis juste avant, j'ai mis de côté Nirvana, The Police, plus Lewis Capaldi sur RTL2. Et puis concernant le match France-Maroc, pour l'instant, 0-0.
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0: RTL2, vous avez dit classique, et quel classique, The Beatles Come Together. Nous sommes revenus en 1969 et l'album Abbey Road, 11e album du groupe, vendu à plus de 30 millions d'exemplaires. Et deuxième plus gros succès des Beatles, juste après Sgt. Pepper.
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0: Kyo sur RTL2.

0: Stéphane Echer sur RTL de demain, c'est vendredi. Et côté météo, tout va bien apparemment. Hein. De belles éclaircies, un ciel peu nuageux domine le territoire. Encore de fortes chaleurs sont prévues, avec par exemple jusqu'à 38 degrés du côté de Nantes. On est en vigilance orange et aussi rouge dans certaines régions. Le son pop rock de vos vacances revient vite. Je vois Supergrass, Redbone et Coldplay, entre autres, sur RTL 2.
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0: Tel de le groupe préféré des jardiniers. Tiens, super grâce. À minuit, le son pop rock sera intense et non-stop jusqu'à 6h, heure à laquelle vous retrouverez Victor Leclerc pour votre morning de l'été. Passez une belle nuit. On croise les doigts pour les bleus, mais bon, apparemment, ça devrait bien le faire. Et quant à nous, on se recose lundi sur RTL 2. Bye bye.
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